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1: Allez, le réveil qui vous fait chanter. J'espère que vous allez bien, les amis. On est en direct sur Chant de France pour une nouvelle matinée que nous passons ensemble jusqu'à 10h en compagnie, bien sûr, des plus belles chansons françaises. Et votre dernière chance aussi aujourd'hui de remporter votre séjour du côté du Puy du Fou. Avant ça, c'est France Gall que je vous propose et Babacar.
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Et pour Champ de France avec vous, que feriez-vous les amis? Merci en tout cas de nous avoir choisis partout en France. On est là, on vous accompagne avec les plus belles chansons de notre patrimoine français et notamment Daniel Balavoine qui va arriver dans quelques instants avec Sauver l'amour, l'horoscope. Ça aussi c'est très important avec Marie-Letty qui va venir nous rejoindre d'ici quelques instants pour sa première intervention et Hélène Ségara tout de suite, mais apparemment elle s'est retrouvée avec Je vous aime, adieu. 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
1: Quel plaisir de vous accompagner en direct sur Champ de France avec Vanessa Paradis. Il y a, c'est ce qui vous attend juste après l'horoscope de Marie Letty.
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3: Alors, pour cet horoscope de ce vendredi, on commence avec les béliers. Ce dernier jour de la semaine vous procure une sensation de décontraction totale.
4: Taureau, voici une belle reprise de confiance en vous qui va vous permettre d'y voir plus clair.
5: Gémeaux, vous vous sentez bien dans vos baskets, serein et sûr de vous.
6: Cancer, vous ne vous laisserez pas avoir. Par le coup de blouse qui vous tend les bras, vous saurez résister.
7: Lion, c'est grâce à votre patience que vous obtiendrez ce que vous désirez intensément.
8: Vierge, ce vendredi annonce le retour de la bonne humeur et une grosse motivation.
9: Balance, enfin les opportunités que vous espériez vont se présenter.
10: Scorpion, c'est le moment de proposer vos projets pour les concrétiser au plus vite.
11: Sagittaire, vous ressemblez à un bélier car vous foncez droit devant vous et bousculez tout sur votre passage.
12: Capricorne, vous aurez envie d'écouter votre cœur et vos désirs les plus profonds.
13: Verseau, vous saurez prendre soin de votre bien-être et votre bonne humeur s'en ressentira.
14: Et on termine avec les poissons, vous entrez dans un nouveau cycle où vous allez pouvoir être comblé de réussite.

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2: Et les amis, je vous rappelle que c'est votre dernière chance de jouer avec nous. Tentez de remporter votre séjour exceptionnel en famille au Puy du Fou. Avec, je le rappelle, les entrées pour le parc bien sûr, mais aussi une nuit à l'hôtel Le Camp du Drap d'Or avec petit déjeuner et dîner inclus. Vous nous appelez 09 72 10 11 50 en vous souhaitant bonne chance. Gilbert Montagnier pour la suite avec On va s'aimer.
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Vous êtes toujours sur Chant de France et toujours les plus belles chansons françaises avec vous. J'espère que tout se passe bien de votre côté. Avec dans quelques instants un petit point sur la météo. Il va faire chaud aujourd'hui. Les infos de 6h également qui débarquent avec la rédaction. Et Kali Koba, ça c'est un bon souvenir de Gold.

0: Jean de France avec un point sur la météo dans quelques instants. Avant ça, 6h pile, c'est l'heure de retrouver la rédaction pour les infos.
1: Bonjour à tous. Il faut commencer à donner une perspective. La déclaration d'hier de Sébastien Lecornu, le chef du gouvernement accompagné de ses ministres, a dévoilé de nouvelles aides pour les Français face au prix du carburant. Aide aux grands rouleurs doublée, elle passe à 100 €. Les indemnités kilométriques pour les aides à domicile seront revalorisées. Le retour des ZFE. Le Conseil constitutionnel a retoqué hier la suppression des zones à faible émission dans le cadre de la loi de simplification économique. Les sages ont estimé que cette mesure n'avait pas assez de lien avec le texte initial. Autre mesure supprimée, la remise en cause du principe de zéro artificialisation nette. Les deux enfants retrouvés sur le bord d'une route au Portugal, leur mère et un homme âgé de 55 ans ont été interpellés hier. Ils ont été retrouvés à Fatima, dans le centre du pays. Et puis, coup de chaud sur la France. Les températures grimpent depuis hier et pour plusieurs jours. En cause, un dôme de chaleur qui s'est installé dans le pays. Il s'agit d'une remontée d'air chaud en provenance du Maghreb. L'ensemble du territoire est impacté. Excellent début de journée à tous.
2: C'est une très belle journée qui s'annonce avec des éclaircies ce matin, des températures en hausse et beaucoup de soleil. 23 degrés sont attendus en région parisienne. Dans l'après-midi, les températures vont bien augmenter. 33 degrés sont attendus à Bordeaux. On attend jusqu'à 32 degrés à Toulouse. Un petit peu plus bas, 23 degrés à Nice. Sinon, 27 degrés à Lille, 26 à Strasbourg. Et on continue avec des températures en hausse, 30 degrés à Lyon. Belle journée à tous sur Chante France.
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0: 6h02, merci d'avoir choisi Chant de France ce matin avec dans quelques instants Marie Letty pour son éphéméride du jour et Stéphanie de Monaco, voici Ouragan.

0: Vendredi, fin de semaine, merci de la passer avec Chant de France pour les plus belles chansons françaises et Francis Cabrel encore et encore pour la suite. Ce sera juste après l'éphéméride de Marie Letty.
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2: Bon anniversaire à Camille Lou, l'actrice chanteuse qu'on a découvert dans Mozart, l'opéra rock. Fête ses 34 ans.
3: J'ai vu nos âmes héroïques s'aimer dans les étoiles.
2: Et du côté international, bon anniversaire à Novak Djokovic, le tennisman serbe fête ses 39 ans.
4: Vraiment, merci de mon corps. C'était un de plus bons matchs que j'ai joué ici.
2: Et petit clin d'œil à ceux qui étaient nés un 22 mai, comme Hergé, le créateur des aventures de Tintin.
5: Attention, cramponne-toi, Milou.
2: Guy Marchand, il nous a quittés en 2023 à l'âge de 86 ans.
6: On était tous les deux destinés. Voir nos chemins se rencontrer.
2: Et Charles Aznavour, lui aussi était né un 22 mai. Il nous a quittés en 2018 à l'âge de 94 ans.
7: Je me voyais déjà en haut de l'affiche, en 10 fois plus gros que n'importe qui, mon nom s'étalait.
2: C'est la journée mondiale de la biodiversité et nous souhaitons une bonne fête aux Émilie et aux Émile.
0: Et Marie Letty qu'on retrouve, je le rappelle, à 6h40 pour l'horoscope du jour. Avant ça, Francis Cabrel, voici encore et encore Pardi.
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2: Et n'hésitez pas à nous laisser tous vos messages sur le WhatsApp de Chant de France. Je le rappelle, 05 07 pardon j'allais dire 05, rien à voir. Ça c'est le genre de numéro un peu démarchage téléphonique, je sais pas si vous avez vous ça. 07 45 03 18 18, ça c'est le vrai numéro, 07 45 03 18 18. Un point sur la météo dans quelques instants. Ça va faire plaisir à ceux qui aiment la chaleur, puisqu'il va faire bien bien chaud également ce week-end, et même lundi on va être limite en canicule. Ça c'est assez fou quand même de passer de tout à rien. Ou de rien à tout plutôt d'ailleurs. Julie Pietri avec Eve, lève-toi avant ça sur Chant de France.
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Allez, vous êtes sur Chant de France, les plus belles chansons françaises. On continue avec la météo, les amis, en Ile-de-France. Le soleil qui domine ce matin, largement, avec déjà 21-23 degrés. L'après-midi, l'ambiance devient très chaude et estivale sous un grand soleil avec des températures qui grimpent jusqu'à 27 à 29 degrés. Dans le reste du pays, le beau temps s'impose partout. Le nord profite d'un soleil généreux autour de 26 à 29 degrés, tandis que le sud connaît une chaleur marquée avec jusqu'à 31 à 33 degrés dans le sud-ouest et près de la Méditerranée. Pour la suite, sur Chant de France, Lily Cube avec Voyage en Italie.

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0: J'espère que vous allez bien sur Chant de France, les plus belles chansons françaises avec Garou seul dans quelques instants. Mais ce n'est pas seul que vous allez pouvoir partir au Puy du Fou en famille. Je vous en reparle dans quelques instants puisque aujourd'hui c'est votre dernière chance de jouer. Avant ça, voici l'horoscope avec Marie-Letty.
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2: Alors, pour cet horoscope de ce vendredi, on commence avec les béliers. Ce dernier jour de la semaine vous procure une sensation de décontraction totale.
3: Taureau, voici une belle reprise de confiance en vous qui va vous permettre d'y voir plus clair.
4: Gémeaux, vous vous sentez bien dans vos baskets, serein et sûr de vous.
5: Cancer, vous ne vous laisserez pas avoir. Par le coup de blouse qui vous tend les bras, vous saurez résister.
6: Lion, c'est grâce à votre patience que vous obtiendrez ce que vous désirez intensément.
7: Vierge, ce vendredi annonce le retour de la bonne humeur et une grosse motivation.
8: Balance, enfin les opportunités que vous espériez vont se présenter.
9: Scorpion, c'est le moment de proposer vos projets pour les concrétiser au plus vite.
10: Sagittaire, vous ressemblez à un bélier car vous foncez droit devant vous et bousculez tout sur votre passage.
11: Capricorne, vous aurez envie d'écouter votre cœur et vos désirs les plus profonds.
12: Verseau, vous saurez prendre soin de votre bien-être et votre bonne humeur s'en ressentira.
13: Et on termine avec les poissons, vous entrez dans un nouveau cycle où vous allez pouvoir être comblé de réussite.
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0: 53, merci d'être avec nous sur Chant de France.
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0: Allez, je vous rappelle les amis qu'aujourd'hui c'est votre dernière chance de pouvoir repartir avec votre séjour en famille au Puy du Fou, avec la nuit à l'hôtel inclus, bien sûr, les entrées au parc, le dîner et le petit déjeuner. Vous nous appelez dès maintenant 09 72 10 11 50 09 72 10 11 50 en vous souhaitant bonne chance. Jeudi, pour la suite, le taulier avec un jour viendra, les infos de 7h dans quelques minutes, et puis téléphone, voici New York avec toi.

0: avec le taulier Johnny à l'instant. À suivre Jeanne Mas dans quelques instants. La météo et tout de suite le rappel de l'actualité en une minute avec la rédaction de Champs de France.
1: Bonjour à tous. Plus de 700 millions d'euros de nouvelles aides. Le Premier ministre Sébastien Lecornu a présenté hier les nouvelles mesures de soutien face à la hausse des prix des carburants. L'aide grand rouleur est ainsi doublée et passe à 100 euros. Le livret A attire de moins en moins. Le livret d'épargne a signé son pire mois d'avril depuis 2009. Les retraits ont ainsi dépassé les dépôts de plus d'1,2 milliard d'euros le mois dernier. Trois personnes présentées à un juge d'instruction dans le cadre des violences dans le périscolaire à Paris. Il s'agit de deux hommes et d'une femme animateurs âgés entre 30 et 51 ans. Selon le parquet, il aurait reproché des gestes à caractère sexuel. Au total, 16 personnes ont été interpellées cette semaine, toutes liées à la même école du 7e arrondissement. Les 37 ressortissants français qui faisaient partie de la flottille pour Gaza ont été expulsés d'Israël hier. Ils sont désormais en route pour la Turquie, selon le porte-parole du ministère de l'Intérieur. Et puis on termine avec un mot de sport, car il y a du football à suivre ce soir. C'est la finale de la Coupe de France. Lens affronte Nice, c'est au Stade de France, et c'est une rencontre à suivre à partir de 21h. Excellent début de journée à tous.
2: C'est une très belle journée qui s'annonce avec des éclaircies ce matin, des températures en hausse et beaucoup de soleil. 23 degrés sont attendus en région parisienne. Dans l'après-midi, les températures vont bien augmenter. 33 degrés sont attendus à Bordeaux. On attend jusqu'à 32 degrés à Toulouse. Un petit peu plus bas, 23 degrés à Nice. Sinon, 27 degrés à Lille, 26 à Strasbourg. Et on continue avec des températures en hausse, 30 degrés à Lyon. Belle journée à tous sur Champs de France.
0: À 7h02, dans quelques instants, on lit vos messages sur le WhatsApp de Champs de France. Laissez-les nous. Et avant ça, l'éphéméride de Marie Laitier et Jeanne Mas également en rouge et noir.

0: Allez, merci d'être avec nous sur Champ de France. Laissez-nous tous vos messages, les amis, sur le WhatsApp de Champ de France au 07 45 03 18 18. Pour la suite, c'est Jean-Jacques Goldman avec C'est ta chance et avant ça, l'éphéméride de Marie Letty.
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2: Bon anniversaire à Camille Lou, l'actrice chanteuse qu'on a découvert dans Mozart, l'opéra rock. Fête ses 34 ans.
3: J'ai vu nos âmes héroïques s'aimer dans les étoiles.
2: Et du côté international, bon anniversaire à Novak Djokovic, le tennisman serbe fête ses 39 ans.
4: Vraiment, merci de mon corps. C'était un de plus bons matchs que j'ai joué ici.
2: Et petit clin d'œil à ceux qui étaient nés un 22 mai, comme Hergé, le créateur des aventures de Tintin.
5: Attention, cramponne-toi, Milou.
2: Guy Marchand, il nous a quittés en 2023 à l'âge de 86 ans.
6: On était tous les deux destinés. Voir nos chemins se rencontrer.
2: Et Charles Aznavour, lui aussi était né un 22 mai. Il nous a quittés en 2018 à l'âge de 94 ans.
7: Je me voyais déjà en haut de l'affiche, en 10 fois plus gros que n'importe qui, mon nom s'étalait.
2: C'est la journée mondiale de la biodiversité et nous souhaitons une bonne fête aux Émilie et aux Émiles.
0: Allez, bonne fête à vous à 7h11. Les amis, on lit vos messages dans quelques instants sur le WhatsApp de Champ de France. Avant ça, Jean-Jacques Goldman, c'est ta chance.
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3: Oui, mon Alex. 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

0: Allez, merci d'être avec nous. C'est Chants de France, c'est les plus belles chansons françaises. On continue de vous accompagner avec, dans quelques instants, Céline Dion, S'il suffisait d'aimer.
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0: Et les amis, je vous rappelle que vous pouvez nous laisser tous vos messages au 07 45 03 18 18. C'est le WhatsApp de Chants de France. On a Mélanie qui habite à Boulogne qui nous dit « Je vous écoute tous les matins pendant le petit-déj ». On a Jérôme de Fontenay-sous-Bois qui nous dit « Merci Sam et toute l'équipe pour ces moments agréables ». Camille de Brest qui nous dit « Un petit coucou de la Bretagne ». Bonjour les Bretons ce matin. Chants de France m'accompagne tous les matins et ça me donne toujours le sourire. Merci, vos messages sont très sympathiques. On peut pas tout lire, hein, mais j'essaye d'en lire en tout cas un maximum. Vous pouvez continuer de nous en laisser dans quelques instants, Céline Dion et la météo qui arrive très vite sur Chants de France.
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0: Allez, merci d'écouter Chant de France, les plus belles chansons françaises qui continuent avec un petit point sur la météo ce matin en Ile-de-France. Le soleil qui domine largement, déjà 21-23 degrés. L'après-midi, l'ambiance devient très chaude et estivale sous un grand soleil avec des températures qui grimpent jusqu'à 27 à 29 degrés. Dans le reste du pays, le beau temps s'impose partout. Le nord profite d'un soleil généreux autour de 26 à 29, tandis que le sud connaît une chaleur très marquée jusqu'à 33 degrés dans le sud-ouest et également près de la Méditerranée. L'horoscope du jour qui arrive dans quelques instants avec Marie Letty et Dalida, Alain Delon, voici Parole, Parole.
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0: Content de vous retrouver sur Chant de France à 7h40. Toujours les plus belles chansons françaises. On continue de vous accompagner avec Jean-Pierre Madère, Macumba, les années 80 qui vont résonner sur Chant de France ce matin. J'espère que vous passez une belle matinée avec nous. Ce sera votre dernière chance de jouer avec nous au Music Quiz également et de tenter de partir au Puy du Fou, tout simplement pour un séjour familial exceptionnel. Avant ça, voici l'horoscope de Marie-Letty.
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2: Alors, pour cet horoscope de ce vendredi, on commence avec les béliers. Ce dernier jour de la semaine vous procure une sensation de décontraction totale.
3: Taureau, voici une belle reprise de confiance en vous qui va vous permettre d'y voir plus clair.
4: Gémeaux, vous vous sentez bien dans vos baskets, serein et sûr de vous.
5: Cancer, vous ne vous laisserez pas avoir. Par le coup de blouse qui vous tend les bras, vous saurez résister.
6: Lion, c'est grâce à votre patience que vous obtiendrez ce que vous désirez intensément.
7: Vierge, ce vendredi annonce le retour de la bonne humeur et une grosse motivation.
8: Balance, enfin les opportunités que vous espériez vont se présenter.
9: Scorpion, c'est le moment de proposer vos projets pour les concrétiser au plus vite.
10: Sagittaire, vous ressemblez à un bélier car vous foncez droit devant vous et bousculez tout sur votre passage.
11: Capricorne, vous aurez envie d'écouter votre cœur et vos désirs les plus profonds.
12: Verseau, vous saurez prendre soin de votre bien-être et votre bonne humeur s'en ressentira.
13: Et on termine avec les poissons, vous entrez dans un nouveau cycle où vous allez pouvoir être comblé de réussite.
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0: 7h55, j'espère que vous allez bien sur Chant de France avec Mylène Farmer à l'instant.
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0: Mylène Farmer, tiens, qui détient un record d'ailleurs que seule Céline Dion a réussi à battre. C'était bien la plus rapide à remplir 60 000 places. Alors je pense que Céline Dion du coup l'a dépassé avec tout le bazar de ses concerts, mais c'est vrai qu'elle avait rempli le Groupama Stadium en seulement une heure. Bref, en tout cas je vous rappelle que vous pouvez remplir le Puy du Fou en famille en nous appelant au 09 72 10 11 50. C'est votre dernière chance de jouer avec nous les amis, de partir en famille au Puy du Fou. Inclus dans le séjour quand même, la nuit à l'hôtel, le dîner, le petit déjeuner et les entrées au parc pour plonger dans des périodes historiques. Ça va du Moyen-Âge jusqu'à l'époque un petit peu plus moderne forcément, avec des spectacles à couper le souffle. Le Puy du Fou qui, je le rappelle, a été élu meilleur parc du monde. Alors n'hésitez pas à nous appeler 09 72 10 11 50. On se régale en famille, on se régale en musique. 7h56, avant les infos, voici Stéphane Escher.

0: 8h pile, merci d'avoir choisi Champ de France. Dans combien de temps? Eh bien dans une vingtaine de minutes, vous allez pouvoir repartir avec votre séjour au Puy du Fou. Appelez-nous 09 72 10 11 50. On joue au Music Quiz après France Gall des branches et le rappel de l'actualité en une minute avec la rédaction de Champ de France.
1: Bonjour à tous. Une nouvelle série de mesures face aux conséquences de la guerre au Moyen-Orient. Elles ont été présentées hier par le Premier ministre Sébastien Lecornu. Coût du dispositif, 1 milliard 200 millions d'euros, dont 710 millions d'euros supplémentaires. Et Gabriel Attal, bientôt officiellement dans la course à l'Elysée. L'ancien Premier ministre est dans l'Aveyron aujourd'hui, en campagne active depuis des semaines. Il devrait donc se déclarer candidat à la présidentielle de 2027. Une baisse qui n'en finit pas. Le livret A a connu son pire mois d'avril depuis 2009. Les Français ont continué de piocher dedans, faisant reculer l'encours de plus d'1 milliard 200 millions d'euros. Les deux enfants français retrouvés sur le bord d'une route au Portugal, leur mère et un homme âgé de 55 ans, ont été interpellés hier. Ils ont été retrouvés à Fatima, une ville située dans le centre du pays. Et puis, les températures vont encore grimper. En cause, un dôme de chaleur qui s'est installé dans le pays. Il s'agit d'une remontée d'air chaud en provenance du Maghreb. Des pointes à 30 degrés concerneront de nombreuses régions à partir du week-end et la semaine prochaine. Excellent début de matinée à tous.
2: C'est une très belle journée qui s'annonce avec des éclaircies ce matin, des températures en hausse et beaucoup de soleil. 23 degrés sont attendus en région parisienne. Dans l'après-midi, les températures vont bien augmenter. 33 degrés sont attendus à Bordeaux. On attend jusqu'à 32 degrés à Toulouse. Un petit peu plus bas, 23 degrés à Nice. Sinon, 27 degrés à Lille, 26 à Strasbourg. Et on continue avec des températures en hausse, 30 degrés à Lyon. Belle journée à tous sur Champ de France. 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
0: 8h02, merci d'être avec nous sur Champ de France. On joue au Music Quiz dans quelques instants pour vous envoyer au Puy du Fou. Avant ça, France Gall et des branches qu'on écoute.

0: Content de vous retrouver, on est en direct sur Chant de France, toujours les plus belles chansons françaises avec vous d'ici quelques instants, les amis Philippe Lafontaine avec Cœur de Loup. Et appelez-nous au 09 72 10 11 50, ça va être le moment de jouer ensemble pour tenter de repartir, je vous le souhaite en tout cas, avec votre séjour du côté du Puy du Fou. Avant ça, voici l'éphéméride de Marie-Lessie.
1: Les matins Chant de France. Bon anniversaire à Camille Lou, l'actrice chanteuse qu'on a découvert dans Mozart, l'opéra rock, fête ses 34 ans.
2: J'ai vu nos âmes héroïques s'aimer dans les étoiles.
1: Et du côté international, bon anniversaire à Novak Djokovic, le tennisman serbe, fête ses 39 ans.
3: Vraiment, merci de mon corps, c'était un de plus bons matchs que j'ai joué ici.
1: Et petit clin d'œil à ceux qui étaient nés un 22 mai, comme Hergé, le créateur des aventures de Tintin.
4: Cramponne-toi, Milou!
1: Guy Marchand, il nous a quittés en 2023 à l'âge de 86 ans.
5: On était tous les deux destinés à voir nos chemins se rencontrer.
1: Et Charles Aznavour, lui aussi était né un 22 mai. Il nous a quittés en 2018 à l'âge de 94 ans.
6: Je me voyais déjà en haut de l'affiche. En 10 fois plus gros que n'importe qui, mon nom s'étalait.
1: C'est la journée mondiale de la biodiversité et nous souhaitons une bonne fête aux Émilie et aux Émile.
0: Allez, bonne fête à vous les amis. Vous nous appelez au 09 72 10 11 50 pour tenter de partir au Puy du Fou. Ce sera votre dernière chance de jouer au Music Quiz après Philippe Lafontaine et Cœur de Loup qu'on écoute ensemble.
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0: Merci d'être avec nous les amis sur Chant de France, les plus belles chansons françaises. Et tout de suite, le dernier Music Quiz de la semaine.
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0: Allez, nous filons tout de suite dans le 77, direction la Seine et Marne. Ça, je suis bien en Seine et Marne, hein, Veneux-les-Sablons, ma chère Céline, je me trompe pas.
3: Exactement ça.
0: J'hésitais entre ça et 91, j'étais un peu entre les deux. Donc nous sommes en Seine et Marne, donc, et on retrouve Sylvie. Bonjour Sylvie, comment ça va?
3: Bonjour, ça va, merci, et vous?
0: Bah super, écoutez, bah chère Sylvie qui joue aujourd'hui pour partir au Puy du Fou avec sa fille et ses deux enfants. Donc on embrasse Julie, votre fille, et ses deux garçons, Clément et Aymeric. C'est des petits, c'est des grands?
3: Oh non, 14 ans et 12 ans.
0: D'accord, oui, donc c'est déjà un petit peu...
3: C'est déjà un petit peu grand. C'est intéressant.
0: Oui, ils ont bien l'âge d'apprécier le Puy du Fou. Alors, en tout cas, on va jouer pour se sélectionner pour le tirage au sort de tout à l'heure. Ce sera à 17h45 avec Olivier. Pour y participer, il faut déjà affronter le Music Quiz. On va jouer au jeu de l'introduction, d'une chanson qui va partir, ma chère Sylvie. Il faudra retrouver soit l'artiste, soit le titre de la chanson. J'accepte l'un ou l'autre en 30 secondes. Est-ce que vous êtes prête?
3: Allez, on y va.
0: Eh bien, attention, écoutez bien.
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0: Allez, attention, top chrono.
3: J'adore, c'est Louane.
0: Ah.
3: C'est le jour 1.
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0: Exactement, bonne réponse, ma chère Sylvie. Oh, il était facile aujourd'hui.
3: Ah, c'était très facile. Très content.
0: Eh ben écoutez Sylvie, restez bien près du téléphone. Si tout à l'heure Olivier vous rappelle aux alentours de 17h45 en direct sur Chant de France, ça veut dire que c'est gagné.
3: Eh ben écoutez, merci beaucoup.
0: Vous pouvez croiser les doigts, on croise les doigts pour vous aussi ma chère Sylvie. Bougez pas, je vous reprends en tête dans quelques instants. La météo sur Chant de France, c'est Gold avec Ville de Lumière.
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8h33, merci d'avoir choisi Chant de France, les plus belles chansons françaises, avec Claude François qui arrive dans quelques minutes. Avant ça, voici la météo en Ile-de-France. Ce matin, le soleil domine largement avec déjà 21 à 23 degrés. L'après-midi, l'ambiance devient très chaude et estivale sous un grand soleil avec des températures qui grimpent jusqu'à 27 à 29 degrés. Dans le reste du pays, le beau temps s'impose aussi partout. Le nord profite d'un soleil généreux autour de 26 à 29, tandis que le sud connaît une chaleur marquée avec jusqu'à 31, voire même 33 degrés dans le sud-ouest et près de la Méditerranée. Claude François, cette année-là, avant l'horoscope de Marie Letty.

0: À 8h40, heureux de vous retrouver sur Chant de France pour passer cette fin de semaine ensemble avec Florent Pagny. Bienvenue chez moi pour la suite. Et avant ça, voici l'horoscope de Marie Letty.
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2: Alors, pour cet horoscope de ce vendredi, on commence avec les béliers. Ce dernier jour de la semaine vous procure une sensation de décontraction totale.
3: Taureau, voici une belle reprise de confiance en vous qui va vous permettre d'y voir plus clair.
4: Gémeaux, vous vous sentez bien dans vos baskets, serein et sûr de vous.
5: Cancer, vous ne vous laisserez pas avoir. Par le coup de blues qui vous tend les bras, vous saurez résister.
6: Lion, c'est grâce à votre patience que vous obtiendrez ce que vous désirez intensément.
7: Vierge, ce vendredi annonce le retour de la bonne humeur et une grosse motivation.
8: Balance, enfin les opportunités que vous espériez vont se présenter.
9: Scorpion, c'est le moment de proposer vos projets pour les concrétiser au plus vite.
10: Sagittaire, vous ressemblez à un bélier car vous foncez droit devant vous et bousculez tout sur votre passage.
11: Capricorne, vous aurez envie d'écouter votre cœur et vos désirs les plus profonds.
12: Verseau, vous saurez prendre soin de votre bien-être et votre bonne humeur s'en ressentira.
13: Et on termine avec les poissons, vous entrez dans un nouveau cycle où vous allez pouvoir être comblé de réussite.

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1: 8h55, merci d'écouter Chant de France.
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1: Sam Delcourt pour vous servir, les amis, jusqu'à 10h. Heureux de vous retrouver en direct sur Chant de France. J'espère que vous allez bien. Dites-moi un petit peu ce que vous allez faire là pendant ce week-end prolongé qui se profile. 07 45 03 18 18, c'est le WhatsApp de Chant de France. On continue de vous accompagner avec un point sur la météo. Il va faire beau, il va faire chaud aujourd'hui et tout au long de ce week-end. On va voir ça. Il y aura la compile du matin que vous pouvez choisir sur chantdefrance.com et Pablo Villafranca tout de suite avec la peine maximum.

0: Toujours bien branché sur Champ de France à 9h pile avec la compile du matin qui arrive dans quelques instants et tout de suite le rappel de l'actualité en une minute avec la rédaction.
1: Bonjour à tous. 7e finale de Coupe de France qui s'annonce déjà tendue. Lens affronte Nice au Stade de France ce soir et des violences ont éclaté hier soir aux abords du canal Saint-Martin. Violences qui impliqueraient des supporters niçois. Selon la préfecture de police, 6 personnes ont été blessées, dont une grièvement. Au total, 65 individus ont été interpellés. Le gouvernement face à la hausse des prix des carburants. Le Premier ministre Sébastien Lecornu a présenté hier les nouvelles mesures de soutien. Coût total du dispositif, 1 milliard 200 millions d'euros, dont 710 millions d'euros supplémentaires. Les Français bout de plus en plus le livret A. Il a signé son pire mois d'avril depuis 2009. Les retraits ont ainsi dépassé les dépôts de plus d'1 milliard 200 millions d'euros. 4 personnes interpellées après l'incendie à Décines-Charpieux près de Lyon. 2 jeunes majeurs et 2 mineurs sont soupçonnés d'être liés à ce drame et qui a fait 3 morts le 11 mai dernier. Et puis l'Opéra de Paris met en vente les 29, 30 et 31 mai plus de 5000 costumes provenant de ses productions lyriques. Cette braderie propose ainsi des pièces de 2 à 800 euros. Excellente matinée à tous.
2: C'est une très belle journée qui s'annonce avec des éclaircies ce matin, des températures en hausse et beaucoup de soleil. 23 degrés sont attendus en région parisienne. Dans l'après-midi, les températures vont bien augmenter. 33 degrés sont attendus à Bordeaux. On attend jusqu'à 32 degrés à Toulouse. Un petit peu plus bas, 23 degrés à Nice. Sinon, 27 degrés à Lille, 26 à Strasbourg. Et on continue avec des températures en hausse, 30 degrés à Lyon. Belle journée à tous sur Champ de France. 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
0: 9h02, la compile du matin choisie par Maxime de Nantes avec Daniel Balavoine, Axel Red ou encore Renaud, et c'est en cloque qu'on écoute.

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0: Daniel Balavoie, une petite pépite hein, qu'on n'a pas l'habitude d'écouter. Ça faisait longtemps avec Lipstick Polychrome à l'instant sur Chant de France.
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0: Et oui, à 9h13, on termine cette semaine avec une belle surprise hein, de Daniel Balavoine. Et ça, ça fait toujours plaisir. J'espère que vous allez bien. En tout cas, les amis, le week-end qui approche à grands pas, week-end prolongé. Vous pouvez nous dire ce que vous faites. 07 45 03 18 18. Est-ce que vous êtes en train de plier bagages pour partir au week-end notamment? Avant ça, dans quelques instants, une demi-heure des plus belles chansons françaises en non-stop. Ça va commencer avec notamment Niagara, Marc Lavoine et Julien Clerc pour Fais-moi une place.
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0: 9h38, Lynn et cette très belle chanson en hommage à ses parents.
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0: Et oui, comme promis, Chants de France, c'est les plus belles chansons françaises et ça va continuer avec Calogero qui vous attend d'ici quelques minutes ou encore Alain Souchon. Allô maman, bobo. Nanana. Excellent Alain Souchon qu'on aime beaucoup aussi ici sur Chants de France. Je vous souhaite un bon week-end de Pentecôte. Et oui, lundi c'est férié. Et pour ceux qui travaillent, on va quand même se retrouver lundi entre 5h et 10h. Pour les autres, à mardi. Profitez bien, les amis, sous le soleil. Partout en France. Merci d'avoir été avec nous.
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0: La nouvelle chanson de Florent Pagny sur Chant de France, Je sais qui je suis.
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0: Et on y retourne très vite avec 30 minutes garanties sans aucune interruption. Il y aura pour commencer Renaud et Pascal Obispo, Natacha Saint-Pierre. Et puis je vous rappelle qu'on va jouer ensemble tout à l'heure à 11h10 avec à la clé votre qualification pour le tirage au sort de 17h45. Et peut-être pour vous ce soir le tout dernier séjour en famille à gagner au Puy du Fou qui a été élu plusieurs fois meilleur parc du monde. Deux jours sur place, spectacle grandiose, nuit à l'hôtel, le camp du Drap d'Or avec dîner et petit déjeuner inclus. Pour tenter votre chance, ce sera à 11h10 avec la bonne parole Chant de France.
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0: Belle matinée avec Chant de France et très vite le retour de 30 minutes avec les plus belles chansons françaises.
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0: Et un duo qui a marqué les années 80. Tout à l'heure, on écoutera Elsa et Glenn Medeiros. 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

0: passez une très bonne matinée avec nos sessions de France et évidemment les plus belles chansons françaises. Il y aura France Gall très vite et aussi Jean-Louis Aubert.
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0: Et comme tous les matins à cette heure-ci, la bonne parole chante France et vous allez pouvoir vous qualifier pour le dernier tirage au sort qui aura lieu à 17h45 avec le tout dernier séjour au Puy du Fou à gagner cette semaine. On joue avec Pascal Obispo et la chanson L'important c'est d'aimer.
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0: Et ne rien réclamer ou et ne rien demander. Et ne rien réclamer et ne rien demander. Vous la connaissez cette chanson de Pascal. 09 72 10 11 50. C'est la bonne parole Chant de France. 09 72 10 11 50.
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5h de 30 minutes avec les plus belles chansons françaises sur Chant de France. Elles seront en concert ce soir au Zénith de Paris-la-Villette et présentes dans plein de festivals cet été. Voici évidemment Vanessa Paradis et Tandem sur Chant de France.

0: Chanson de France, juste avant midi, le retour de 30 minutes avec les plus belles chansons françaises.
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0: On écoutera Véronique Sanson ou encore entre autres Benabar. Et on a joué ensemble à 11h10 avec la bonne parole Chanson de France et le titre de Pascal Obispo, L'importance est d'aimer. Il y avait deux propositions pour compléter les paroles, réclamer ou demander. Et la bonne parole, c'était... Rien demander. Félicitations à Jean-Christophe qui nous écoute à Saint-Germain-en-Laye, qui est qualifié pour le tirage au sort qui aura lieu à 17h45 avec le tout dernier séjour au Puy du Fou à gagner sur Chant de France. Vous pourrez également faire comme lui, hein, vous qualifier, ce sera à 17h10 avec la bonne parole Chant de France.
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2: 11h23, dans une maison de famille vers La Rochelle.
3: Eh hey, maman, regarde ça.
4: Quoi?
3: Une paire d'os.
4: Oh non, c'est pas possible.
3: Eh ouais.
4: Tu te fiches de moi, tu triches ou quoi?
3: Mais non, je triche pas, c'est juste le karma. Tu m'as dit de laver la vaisselle, paire d'os.
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0: quand même, c'était bien sûr Matt Pokora sur Chant de France.
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0: Matt Pokora qui, comme Stromae, Soprano ou encore Mika, faisait partie des plus de 200 invités au présent au mariage de Louane. Oui, Louane s'est mariée le week-end dernier. Dans le joli Luberon, on lui souhaite plein de bonheur. Allez, restez avec nous dans quelques instants. Je vous offre 30 minutes avec les plus belles chansons françaises. Il y aura pour commencer Cœur de pirate, Julien Doré et Alain Souchon sur Chant de France.
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À la mi-journée sur Chant de France, en plein cœur de 30 minutes, avec les plus belles chansons françaises, sans interruption, avec vous peut-être en ce moment sur les routes. Il y a du monde partout en France aujourd'hui, en cette veille de long week-end. Journée classée rouge dans le sens des départs et orange dans le sens des retours. Prudence, bonne route, avec dans la voiture Axel Red tout à l'heure, et juste avant on écoute Gold, Rio de Janvier sur Chant de France.

0: Et la fête des mères, ce sera pas ce week-end, mais le suivant.
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0: Et c'est le dimanche 31 mai cette année pour la fête des mamans. Et pour qu'il n'y ait pas de jaloux, la fête des pères, ce sera le 21 juin en 2026. Oui, le même jour que la fête de la musique. Bon, nous, ici sur Chante France, la musique, on la fête toute l'année. D'ailleurs, on y retourne avec 30 minutes garanties, sans aucune interruption, avec les plus belles chansons françaises. Jean-Jacques Goldman ou encore, entre autres, Zazie, pour débuter sur Chante France. Hein.
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1: À l'imparfaite, c'est le nouveau titre d'Amir sur Champ de France.
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1: Amir qui sera prochainement décoré de l'Ordre National du Mérite. Et oui, il a reçu un message personnel directement sur son téléphone de la ministre Aurore Berger. On vous a partagé l'info sur champdefrance.com. Je vous souhaite un bon début d'après-midi sur la radio des plus belles chansons françaises à quelques heures du week-end avec Pierre Bachelet qui nous rejoint tout de suite pour débuter 30 minutes de musique sans interruption. Elle est d'ailleurs, il y aura les Enfoirés aussi tout à l'heure avec Le Temps qui court sur Champ de France.
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0: 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Voici Jean Schultes pour continuer l'après-midi avec les plus belles chansons françaises. C'est Confidence pour Confidence sur Chant de France.
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0: Pascal Obispo et Francis Cabrel, Il faudrait que pleuve l'amour sur Chant de France.
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0: Et c'est aujourd'hui que sort le tout nouvel album de Pascal Obispo intitulé Héritage, un album sur lequel justement vous retrouvez ce titre et 13 autres duos composés de chansons originales avec par exemple Benabar, mais aussi Zazie, Renaud ou encore Gaëtan Roussel. Je vous souhaite une bonne fin de semaine sur Chant de France, les plus belles chansons françaises. De retour tout de suite avec Goldman, Puisque tu pars, et puis Alizé aussi. On écoutera Moi Lolita sur Chant de France.
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0: Bonne journée sur Champ de France avec Benabar, quoi qu'on dise.
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0: Un extrait du dernier album du chanteur Benabar qui était l'invité des interviews Champ de France il y a quelques semaines. Interview à retrouver en podcast maintenant sur champdefrance.com et sur l'application Champ de France. Et on continue l'après-midi ensemble avec les plus belles chansons françaises. De retour tout de suite, Daniel Balavoine avec le chanteur, Liane Folier également dans cette demi-heure de musique sans aucune interruption avec On a tous le droit sur Champ de France.
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0: Les épines du cœur avec Vanessa Paradis sur Chant de France.
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0: La chanteuse est en tournée en ce moment pour défendre son nouvel album, Le Retour des Beaux Jours. Elle était en concert hier soir au Zénith et elle remet ça ce soir dans la capitale, Vanessa Paradis. On continue l'après-midi avec les plus belles chansons françaises. Garou, Patrick Fiori et Daniel Lavoie tout de suite avec Belle. Je vois également arriver Étienne Dao dans cette nouvelle demi-heure de musique sans interruption avec Épaule Tatou sur Chant de France.
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1: La Lune avec Christophe Maé sur Champ de France.
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1: 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Louis Bertignac pour la suite des plus belles chansons françaises. 6 idées là et puis vous débutez le week-end avec Olivier qui vous accompagne dès 16h sur Champ de France. Salut.
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0: Les plus belles chansons françaises tout proche hein, d'un nouveau week-end. Mais oui, pour chanter toujours aux côtés de Chant de France, ça va se passer avec Angoune et Goldman. Après l'info avec Olivier Doyen, 16h.
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2: Bonjour à tous, la météo, le programme de ce week-end se résume en deux mots, beau et chaud. Le soleil brillera généreusement et on aura 19 à 28 degrés demain matin, 25 l'après-midi à Nice et Brest, 29 à Lille, 31 à Paris et Lyon ainsi qu'à Toulouse. Dimanche, les maximales continueront de légèrement grimper pour atteindre les 26 à 34 degrés. Gabriel Attal se lance officiellement dans la course à la présidentielle. L'ancien Premier ministre a annoncé aujourd'hui sa candidature lors d'un déplacement à Mur-de-Barré dans l'Aveyron. Mais c'est à Paris qu'il organisera son meeting de lancement le 30 mai. Et il aura notamment face à lui un autre ancien Premier ministre, Édouard Philippe. Flavie Flamand persiste et signe. Je n'ai jamais eu de relation sexuelle consentie avec Patrick Bruel, a réaffirmé aujourd'hui l'animatrice et qui évoque des faits survenus en 1991 alors qu'elle n'avait que 16 ans. Celle-ci a porté plainte pour viol contre le chanteur. Les avocats de Patrick Bruel évoquent quant à eux une relation épisodique et consentie. Marina Ferrari, scandalisée, la ministre des Sports a vivement critiqué les violents affrontements qui ont éclaté hier entre supporters de l'OGC Nice et du Paris Saint-Germain dans les rues de la capitale. 65 personnes ont été interpellées. La finale de la Coupe de France de football opposera Nice et le RC Lens ce soir à 21h au Stade de France. Journée rouge aujourd'hui sur les routes de France. Bison futé signale d'importants ralentissements sur les grands axes dans le sens des départs en cette veille de week-end prolongé de la Pentecôte. Demain est classé orange, toujours dans ce même sens des départs. Et lundi, ce sera orange, mais pour les retours. Un petit bout de Tour Eiffel vendu aux enchères. Un tronçon de 14 marches du célèbre monument parisien a trouvé preneur pour 450 000 euros. Il date de 1889 et reliait le deuxième et le troisième étage de l'édifice avant l'installation d'un ascenseur. Bon après-midi sur Chant de France avec Jean-Jacques Goldman.

0: sur Chant de France, il y a Emmanuel Moire qui arrive. Et puis vous allez pouvoir chanter aussi avec l'une des plus belles chansons françaises. Ce sera aux côtés de Mécano.
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0: Et ça va se passer dans la toute prochaine demi-heure de musique sans interruption qui est en préparation ce vendredi. Nous allons chanter, oui, et vous allez aussi pouvoir jouer et tenter de décrocher également tout à l'heure un super séjour en famille au Puy du Fou, 17h10 pour jouer à la bonne parole et vous inscrire. Et là, dans l'immédiat, la spécialité maison de Chant de France, vous la connaissez parfaitement, la musique, naturellement, 30 minutes en non-stop et parmi les plus belles chansons françaises, Mécano arrive très très vite, une femme avec une femme sur Chant de France.
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les plus belles chansons françaises, elles sont ici, hein, sur Chant de France et à vos côtés. Et en plein cœur de cette demi-heure de musique, sans interruption, avec Pierre Garnier, ce sera après les années 80. Une autre histoire, Gérard Blanc sur Chant de France. Très bon après-midi.

0: Les plus belles chansons françaises, le retour de la musique sur Chant de France très vite.
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0: 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Et sur Chant de France, encore et toujours, on va poursuivre ce vendredi après-midi avec avant 17h et la Minute Info, Terry Moïse et Bandolero Paris Latino sur Chant de France.
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0: avant de jouer à la bonne parole et vous permettre de gagner un séjour au Puy du Fou avant on chante sur Chant de France avec Larita Mitsouko. Après l'info avec Olivier Doyen, il est 17h.
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2: Bonjour à tous, la météo ambiance estivale ce week-end avec du soleil sur toutes les régions et des valeurs qui vont continuer à grimper. 19 à 28 degrés demain matin, 23 l'après-midi à Marseille, 28 à Strasbourg, 31 à Lyon et Paris, 32 à Nantes et Bordeaux. Comptez entre 26 et 34 degrés dimanche au plus fort de la journée. Et on va battre des records de chaleur pour un mois de mai. Le météorologue Patrick Marlière alerte sur la nette remontée des températures ce week-end et la semaine prochaine. Les maximales seront plus élevées de 10 voire 15 degrés par rapport au normal de saison. La faute assure-t-il au changement climatique. Après être placé en garde à vue à Versailles pour agression sexuelle sur mineur, cet homme de 46 ans est mis en cause par deux jeunes femmes dont une avait 16 ans au moment des faits en 2017. Le prêtre a été remis en liberté et placé sous contrôle judiciaire. Il sera jugé le 6 novembre prochain. Et le nombre de victimes mineures enregistrées par les forces de l'ordre a explosé en 10 ans. Le ministère de l'Intérieur évoque une hausse de 77% et même de 156% pour les victimes d'infractions à caractère sexuel. Une hausse qui s'explique toutefois par les évolutions de la législation et la libération de la parole. La Française, testée positive à l'antivirus, est toujours en réanimation. La ministre de la Santé a également précisé aujourd'hui que les tests des 4 autres passagers français présents sur le MV Ondus sont toujours négatifs. Aux Pays-Bas, en revanche, un nouveau cas a été confirmé sur un membre d'équipage du navire. Le football, Pep Guardiola quitte Manchester City. L'emblématique entraîneur espagnol de 55 ans laisse sa place après 20 trophées majeurs décrochés en 10 ans. Il n'y a pas de raison, mais je sais que le moment est venu. Pour Luis Enrique, l'entraîneur du PSG, la retraite pourrait intervenir dans 4 saisons, annonce-t-il. Passez une bonne fin de journée sur Chant de France avec Larita Mitsouko.

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1: Il faut me le dire au fond des cieux ou bien au fond des yeux. Cieux, yeux, exprès de Un homme heureux de William Scheller. 09 72 10 11 50 pour me déposer la bonne parole avant le tirage au sort gagnant d'ici une petite demi-heure. Une demi-heure durant laquelle vous allez pouvoir chanter avec du côté des plus belles chansons françaises, notamment Florent Motte, La Sa Symphonie et Daniel Balavoine sur Champ de France.
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S'il vous plaît, Chant de France, serait-il possible de diffuser un titre de Julien Clerc? N'importe quelle chanson, je les aime toutes. Fanny, j'ai donc choisi Mélissa. Titre de Julien Clerc sorti dans les années 80 en 1984. Un titre à retrouver aussi sur la web radio Chant de France 80 avec plein d'autres belles chansons françaises de cette belle décennie musicale.

0: restera. Chant de France, les plus belles chansons françaises et en nouveauté avec Claudio Capéo, qu'est-ce qu'il me restera ?
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0: Ultime séjour en famille au Puy du Fou et la bonne parole du jour, vous vous êtes inscrit à 17h10 pour vous sélectionner pour le tirage au sort. Alors dans l'extrait de cette bien belle chanson de William Scheller, Un homme heureux, au fond des cieux ou bien au fond des yeux ?
2: Des yeux.
0: Et oui, au fond des yeux, je félicite Jean-Christophe de Saint-Germain-en-Laye. Jean-Christophe, lui, sélectionné ce matin à 11h10 pour le tirage au sort. Et c'est donc chose faite pour vous, Jean-Christophe. Vous allez pouvoir profiter du Puy du Fou, élu meilleur parc du monde. Séjour en famille à 4 avec 2 jours comprenant les entrées pour le parc plus nuit à l'hôtel Le Camp du Drap d'Or avec petit déjeuner et dîner. Le retour des plus belles chansons françaises avec dans le tout prochain quart d'heure de musique, sa raison d'être, le collectif pour le site d'action après Francis Cabrel, Je l'aime à mourir sur Chant de France.
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0: Allez, je le déclare ouvert, hein, ce nouveau long week-end, celui de Pentecôte. Bon début de soirée avec Chant de France, Julien Doré, France Gall. Après l'info avec Olivier Doyen, 18h.
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2: Bonsoir à tous, la météo, le programme de ce week-end se résume en deux mots, beau et chaud. Le soleil brillera généreusement et on aura 19 à 28 degrés demain matin, 25 l'après-midi à Nice et Brest, 29 à Lille, 31 à Paris et Lyon ainsi qu'à Toulouse. Dimanche, les maximales continueront de légèrement grimper pour atteindre les 26 à 34 degrés. L'Élysée, perquisitionné hier, une information judiciaire s'intéresse à l'organisation de cérémonies de panthéonisation et plus particulièrement à certains marchés publics validés par le Centre de Monuments Nationaux avec la société Shortcut Events. Chaque cérémonie est effectuée à l'État autour de 2 millions d'euros. Gabriel Attal se lance officiellement dans la course à la présidentielle. L'ancien Premier ministre a annoncé aujourd'hui sa candidature lors d'un déplacement à Mur-de-Barre et dans l'Aveyron. Mais c'est à Paris qu'il organisera son meeting de lancement le 30 mai et il aura notamment face à lui un autre ancien Premier ministre, Édouard Philippe. Flavie Flamand persiste et signe, je n'ai jamais eu de relations sexuelles consenties avec Patrick Bruel, a réaffirmé aujourd'hui l'animatrice qui évoque des faits survenus en 1991 alors qu'elle n'avait que 16 ans. Celle-ci a porté plainte pour viol contre le chanteur. Les avocats de Patrick Bruel évoquent quant à eux une relation épisodique et consentie. Journée rouge aujourd'hui sur les routes de France. Bison futé signale d'importants ralentissements sur les grands axes dans le sens des départs en cette veille de week-end prolongée de la Pentecôte. Demain est classé orange, toujours dans ce même sens des départs. Et lundi, ce sera orange, mais pour les retours. Un petit bout de Tour Eiffel vendu aux enchères. Un tronçon de 14 marches du célèbre monument parisien a trouvé preneur pour 450 000 euros. Il date de 1889 et reliait le deuxième et le troisième étage de l'édifice avant l'installation d'un ascenseur. Passez une bonne fin de journée sur Chant de France avec France Gall.

0: Liste sur Champ de France, c'est juste après ça.
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Chants de France, week-end, et en pleine demi-heure de musique parmi les Lyon et Yannick Noah, avant de croiser aussi Amir, après avoir chanté ensemble avec l'une des plus belles chansons des années 80. À retrouver d'ailleurs sur la web radio Chants de France. Émotion, Hervé Christiani, il est Libre Max sur Chants de France.

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1: À l'imparfaite Amir sur Champs de France pour refermer cette demi-heure de musique.
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1: 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Allez, là, on a rendez-vous maintenant avec Damien Sargues, les Rois du Monde, et Céline Dion sur Champs de France. Ce sera juste avant
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bonsoir à tous. La météo ambiance estivale ce week-end avec du soleil sur toutes les régions et des valeurs qui vont continuer à grimper. 19 à 28 degrés demain matin, 23 l'après-midi à Marseille, 28 à Strasbourg, 31 à Lyon et Paris, 32 à Nantes et Bordeaux. Comptez entre 26 et 34 degrés dimanche au plus fort de la journée. Et on va battre des records de chaleur pour un mois de mai. Le météorologue Patrick Marlière alerte sur la nette remontée des températures ce week-end et la semaine prochaine. Les maximales seront plus élevées de 10 voire 15 degrés par rapport au normal de saison. La faute assure-t-il au changement climatique. Un prêtre placé en garde à vue à Versailles pour agression sexuelle sur mineur. Cet homme de 46 ans est mis en cause par deux jeunes femmes dont une avait 16 ans au moment des faits en 2017. Le prêtre a été remis en liberté et placé sous contrôle judiciaire. Il sera jugé le 6 novembre prochain. Le nombre de victimes mineures enregistrées par les forces de l'ordre a explosé en 10 ans. Le ministère de l'Intérieur évoque une hausse de 77% et même de 156% pour les victimes d'infractions à caractère sexuel. Une hausse qui s'explique toutefois par les évolutions de la législation et la libération de la parole. La Française, testée positive à l'antivirus, est toujours en réanimation. La ministre de la Santé a également précisé aujourd'hui que les tests des 4 autres passagers français présents sur le MV Ondus sont toujours négatifs. Aux Pays-Bas, en revanche, un nouveau cas a été confirmé aujourd'hui sur un membre d'équipage du navire. Le football, Pep Guardiola quitte Manchester City. L'emblématique entraîneur espagnol de 55 ans laisse sa place après 20 trophées majeurs décrochés en 10 ans avec le club britannique. Il n'y a pas de raison, mais je sais que le moment est venu. Pour Luis Enrique, l'entraîneur du PSG, la retraite pourrait intervenir dans 4 saisons, annonce-t-il. Bonne soirée, bon week-end sur Champ de France avec Jean-Jacques Goldman.

0: Et sur Chant de France, pour la suite, nous allons chanter ensemble avec Cookie Lingler.
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0: 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Et justement, à propos de chanter, c'est pas plus tard que maintenant, avec une demi-heure ininterrompue parmi les plus belles chansons française, Marc Lavoine, Cookie Lingler, Femme Libérée sur Chant de France notamment.
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Et encore du monde a attendu sur les routes pour ce dernier long week-end, alors on reste prudent et tranquillement. On savoure ensemble avec Chant de France, cette demi-heure de musique sans aucune interruption. On chante avec les plus belles chansons françaises avec Gilbert Montagnier. Ce sera juste après Marc Lavoine. Voici les Tournesols sur Chant de France.

0: Champ de France en mode week-end ou long week-end avec Gilbert Montagnier en nouveauté, ça sert à ça.
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0: 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Les plus belles chansons françaises là dans l'immédiat. Une nouvelle demi-heure de musique arrive avec Olivia Ruiz et Florent Pagny. Ce sera chanté sur Champ de France. Belle soirée.
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0: les plus belles chansons françaises pour profiter ensemble du long week-end de Pentecôte. Une demi-heure de musique que l'on poursuit à présent avec deux duos, Gims Vianney et Laurent Voulzy, Véronique Jeannot.
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0: sur Champ de France avec les plus belles nouveautés. Pascal Obispo, Francis Cabrel, il faudrait que pleuve l'amour. Et ce duo a retrouvé parmi beaucoup d'autres belles nouveautés de la chanson française sur la radio digitale Champ de France 100%. Nouveautés à découvrir, si ce n'est déjà fait, sur chantdefrance.com et l'application Champ de France. Allez, pour chanter durant une nouvelle demi-heure, sans interruption, plein de nouvelles belles chansons françaises avec notamment Michel Polnareff ou encore Les Enfoirés, Le Monde est Stone sur Champ de France.
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1: La Lune, Christophe Maé sur Champ de France. Et alors, qui a la chance de profiter de ce long week-end? Qui part? Qui va travailler lundi prochain pour ce lundi de Pentecôte? Évidemment, vous nous dites tout, hein, vous nous donnez surtout de vos nouvelles via les différents réseaux sociaux de Champ de France, Facebook, Instagram, via le WhatsApp de la radio 07 45 03 18 18, pendant que l'on poursuit de notre côté notre balade musicale parmi les plus belles chansons françaises avec Michel Polnareff. Et voici le classique Goodbye Marilou sur Champ de France.

0: un vendredi soir avec Chante France.
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0: Quant à nous, nous allons nous retrouver dès lundi après-midi du côté des 16h. Oui, je serai là pour vous accompagner en ce lundi de Pentecôte, hein, pour chanter à vos côtés. Avant cela, vous allez pouvoir profiter donc du week-end avec dès demain 6h Nicolas Payet et les matins Chants de France, du week-end météo, info, horoscope et plein de belles chansons françaises avec à suivre là maintenant Clara Luciani et partenaire particulier sur Chants de France. Salut à toutes et à tous.
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